0: passiva, Goldschlag passiva. Passiva.
1: Incroyable, bravo Mireille. Merci, merci messieurs. Je vous l'ai demandé comme ça, ce n'était pas préparé,
0: ah
1: c'est
0: oui,
1: incroyable.
0: C'est vraiment, j'ai très eu beaucoup plaisir. Hein.
1: Bravo. Merci de l'avoir fait, penser votre vie. Alors, j'aimerais remercier ces messieurs, mais comment je leur dis en russe
0: Bolshoi spasiba.
1: Spasiba. Et puis, au revoir.
0: Dasvidania.
1: Dasvidania. Alors, je rappelle que les chœurs de l'Armée Rouge sont en tournée à partir de 2015 en France, en Belgique et à l'Olympia. Ils seront au Palais des Sports, au Forêt National de Bruxelles. 28 représentations exceptionnelles durant lesquelles ils présenteront leur nouveau spectacle, Une nuit à l'Opéra.